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0: Voilà. Alors Pierre, bah bonjour.
1: Bonjour.
0: On s'est rencontré donc à la conférence de presse précédente pour présenter le concept des Labos Franco. Mais là, la grande nouvelle ici à cette conférence de presse, c'est qu'on sait maintenant les quatre artistes qui vont être présents.
1: Exactement. Donc à l'époque, on avait ouvert les candidatures. Au final, on en a reçu 150. Hors de ces 150 candidatures qu'on a écoutées, on en a sélectionné 10 qui sont venus participer à une audition en studio. Donc une audition où ils ont présenté leurs morceaux de manière acoustique. Et hors de ces 10, on en a sélectionné 4 avec le jury. Et les 4 sont Pia, qui est une artiste assez pop, qui vient du Brabant Wallon et qui passe déjà un petit peu en radio. Elle passe pas mal sur les radios nationales, etc. Donc c'est celle qui a peut-être le plus d'exposition à ce stade-ci, mais qui nous a vraiment charmé par sa pop faussement naïve. C'était super intéressant.

0: On a aussi Nsangu, qui est une artiste entre Bruxelles et Liège, qui fait une chanson française assez intense. Donc elle mêle aussi dans ses prestations un peu de théâtre, des choses très inspirées. Donc là, ça va être, je crois, un très très bon moment sur la scène.
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0: Ivre d'ennui.
1: On a aussi Arthur de Clermont, qui est vraiment celui qui est le moins expérimenté. Je pense qu'il doit avoir fait un ou deux concerts dans sa vie. Mais il nous propose aussi une chanson française qui est très inspirée de sa vie à lui, de ses questionnements existentiels. Les paroles sont super, il a une voix incroyable. Donc ça, je me réjouis de le voir aussi devant autant de gens.

Et la dernière, c'est Pépé, qui est une artiste liégeoise qui a fait la finale de The Voice cette année, mais qui a aussi un univers très très singulier. Donc elle fait entre de la pop et de l'électro, des paroles aussi faussement naïves, un peu comme Pia, je dirais, où il y a plusieurs couches de lecture dans ce qu'elle nous raconte. Elle a une voix incroyable et donc voilà, super artiste aussi.

0: plus là.
1: Alors les quatre joueront samedi,
2: vendredi,
1: samedi, et le dimanche, ce sera la finale avec le gagnant qui jouera alors tout seul.
2: Exactement, ouais, c'est ça.
1: Et c'est vers quelle heure tout ça?
2: Donc les deux lauréats par jour, donc le vendredi, vont jouer avant les deux têtes d'affiche. Donc je ne sais pas les horaires précis, mais ce sera chaque fois avant les deux têtes d'affiche. Et le dimanche, ce sera aussi avant Elena, je présume, qui va se présenter et refaire son set acoustique, quoi.
1: Ok, bah merci, on espère pouvoir les interviewer aussi dans cette occasion-là.
2: Oui. N'hésitez pas, voilà. C'est cool.
1: Merci.
2: Merci.
1: Merci.

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Voilà, on a soutenu la cause, donc on n'a pas loué nos infrastructures, on n'a pas loué nos chevaux, on a tout offert gratuitement. Il y a aussi le fait que toutes les leçons de vendredi et de samedi ont été supprimées, donc clairement, on a un manque à gagner, mais voilà, on le fait de bon cœur et on le fait parce qu'on trouvait que cette activité-là, il faut savoir, c'est la 42e édition et c'est quelque chose à l'échelle nationale et c'est important. Voilà, on doit participer à ce genre de choses.

0: Pascal Massé.
1: Pascal Massé, vous êtes responsable des spéciales olympiques ici.
0: Oui, en effet, avec mon mari, Rudy Boras, qui est aussi le manager ici pour l'équitation.
1: Et vous pouvez résumer ce qui s'est passé ici, c'est le dernier jour ici?
0: C'est le dernier jour, on a eu 2 jours de dressage et aujourd'hui c'est le gymkhana.
1: Et c'est quoi le gymkhana?
0: Le gymkhana, c'est un parcours où il y a... comment dire, il y a quelques épreuves à faire. En fait, ils doivent passer quelques obstacles et quelques jeux à faire où ils peuvent perdre ou gagner des points.
1: Alors, les athlètes qui participent ici, ils viennent d'où?
0: Ils viennent de toute la Belgique, en fait. C'est un... ce sont des jeux nationaux, alors il vient de partout, de Courtrai, de la Wallonie, d'Anvers, de toute la région.
1: Je suis avec Martine Beuken du manège du Jonqueux. Peut-être nous dire ce que ça représente pour vous, cette épreuve ici, au manège du Jonqueux, ici, surtout.
2: Ben voilà, d'abord c'était une découverte. On a été approché au mois de novembre par les organisateurs de la 42e édition des Special Olympics Belgium. C'est quelque chose qu'on ne connaissait pas. Voilà, maintenant ils nous ont approché donc pour faire la partie équitation des athlètes déficients. Ben on a tout de suite adhéré au projet parce que d'abord c'est un beau projet de pouvoir s'occuper de personnes qui ont un handicap, parce que ça fait aussi partie des choses que nous on fait dans nos activités équestres hebdomadaires. On reçoit plusieurs institutions qui viennent avec des adultes handicapés mentaux, et nous avons aussi des enfants ou des adolescents qui viennent pour des prises en charge individuelles. Alors, on a une monitrice qui est spécialisée en hypothérapie et en psychomotricité, et c'est elle qui gère ce projet-là. Donc voilà, donc on a tout de suite adhérer. Le but, c'était de leur offrir une infrastructure permettant cette organisation-là, mais aussi de leur prêter des chevaux. Ça, c'était quand même un cheval de bataille, c'est le cas de le dire, parce que on a quand même, nous ici, essentiellement une équitation sportive. Donc, les personnes handicapées qui travaillent avec Camille, il y a 1 ou 2 chevaux dans l'écurie, mais il y a aussi beaucoup de travail à pied avec des petits poneys. Donc, on avait un peu peur que nos chevaux de sport ne se prêtent pas à cette activité. Mais voilà, il y en a qui sont là dans la piste depuis 3 jours. Ça se passe très, très bien.
1: J'ai cru comprendre aussi que vous avez aussi pas mal de bénévoles du club qui participent aussi.
2: Voilà, il y a énormément de bénévoles qui se sont inscrits, soit pour nous aider directement, soit ils se sont inscrits parce que pour s'inscrire comme bénévole sur le site des Special Olympiques, ils demandent des bénévoles pour tous les sports et pour toutes leurs activités, je vais dire, pour encadrer les athlètes, pour les aider, etc. Mais il y a une réglementation au niveau de l'âge, par exemple. Donc, des petites jeunes filles de 12 ou 14 ans, je pense qu'elles n'étaient pas grandes assez que pour s'inscrire. Donc, il y a une partie de notre clientèle qui s'est inscrite via le site directement pour faire partie de gens qui chapeautent et qui aident les athlètes. Et puis, nous avons énormément dans nos petites cavalières et dans les personnes qui travaillent bénévolement ici au sein du club comme monitrice ou animatrice sportive. Ben, ils sont là pour, notamment ici, par exemple, encadrer un cheval. Chaque cheval a un encadrant de chez nous qui a préparé le cheval parce que les athlètes handicapés ne scellent et ne brident pas eux-mêmes leur cheval, ne le préparent pas. Donc, les petites mains ici, elles se sont occupées, on a des élèves qui se sont occupés chacune d'un cheval, le préparer, et puis alors ils marchent dans la piste, et les athlètes viennent, ils regardent les chevaux, et en fonction de... On a fait des petites étiquettes avec le nom du cheval, et... Par exemple, son degré de réactivité. Il y a des chevaux qui ont plus de sang que d'autres, donc ils sont plus nerveux que d'autres. Il y a des chevaux qui répondent très bien aux jambes. Il y a des chevaux qui sont plutôt froids, placides. Donc ça joue un peu sur les compétences de l'athlète. Et puis, la taille aussi. Parce que dans les centres où on fait vraiment de l'hypothérapie, on travaille exclusivement avec des chevaux de petite taille, très robustes, très solides et à sang froid. Ici, nous, on avait pratiquement que des grands chevaux, donc ça les a un tout petit peu perturbés. Mais alors, l'encadrant du club, ben, aide la personne à monter sur le cheval, mais chaque athlète a son coach qui le suit. Et puis alors après, il passe la main, c'est le coach qui manipule le cheval. Et puis après, les encadrants du club récupèrent le cheval, attendent l'athlète suivant ou le ramènent au box, le reprennent une heure plus tard. Voilà, il y a toute une infrastructure. Il y a vraiment beaucoup, beaucoup de gens qui ont répondu présents ici. Beaucoup.
1: Bah oui, c'est impressionnant. Il y a quand même pas mal de préparation. Et alors, peut-être souligner quand même le fait que vous laissez vos infrastructures complètement gratuitement ici.
2: Voilà, on a soutenu la cause. Donc, on n'a pas loué nos infrastructures, on n'a pas loué nos chevaux, on a tout offert gratuitement. Il y a aussi le fait que toutes les leçons de vendredi et de samedi ont été supprimées. Donc, clairement, on a un manque à gagner. Mais voilà, on le fait de bon cœur et on le fait parce qu'on trouvait que cette activité-là, il faut savoir, c'est la 42e édition et c'est quelque chose à l'échelle nationale et c'est important. Voilà, on doit participer à ce genre de choses. Beaucoup.

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1: Alors, bonjour Raphaël. Alors, tu viens de parler de quel sujet aujourd'hui ?
2: Aujourd'hui, dans la chronique du Centre Luméa, on va vous parler d'un sujet un peu universel et un peu inconfortable en même temps, c'est notre relation à l'argent. C'est un sujet passionnant parce que ça touche tout le monde. Dans notre société occidentale, l'argent est dans un grand nombre de toutes petites ou de grandes transactions. Et en plus, il vient partout avec des déséquilibres sociétaux qui n'ont jamais été aussi importants. Alors, chers auditeurs, est-ce que vous vous êtes déjà questionné si vous avez une relation avec l'argent qui est fluide et légère? Ou au contraire, est-ce que vous vous sentez un peu crispé ou anxieux avec nos amis les gentils euros?
1: Raphaël, pourquoi l'argent reste-t-il un sujet aussi sensible? Pourquoi ce sujet reste-t-il aussi chargé émotionnellement?
2: Mais l'argent ne parle jamais vraiment que de l'argent. Il parle de sécurité, de reconnaissance, de liberté, de peur, de valeur personnelle, d'amour et parfois même de pouvoir. L'argent parle aussi de nos échecs, de nos rêves brisés. L'argent résonne avec notre besoin de justice, qui vibre chez tout le monde, avec notre besoin de confiance, avec nos valeurs de solidarité. L'argent vient aussi toucher parfois certains de nos instincts un peu primaires, notamment la volonté inconsciente parfois de prendre et de recevoir, notre instinct de prédation. Et très souvent, quand il y a une tension financière, il y a une tension surtout émotionnelle et relationnelle. Et comme tous, on porte une relation et une histoire différente avec l'argent, familiale, culturelle, transgénérationnelle, c'est souvent un terrain fort sensible. Dans beaucoup de familles, l'argent a été et reste encore un tabou, au même titre que la mort et la sexualité d'ailleurs. Et dans beaucoup de familles, on pourrait dire un peu comme chez les hindous, qu'il y a un karma avec l'argent.
1: Alors Raphaël, comment se construit notre rapport avec l'argent ?
2: Mais le rapport avec l'argent, il se construit d'abord depuis l'enfance, et puis même depuis notre conception. Si notre mère ne se sentait par exemple déjà pas en sécurité, elle nous l'a transmis lorsque nous étions dans le merveilleux voyage utérin. Nous héritons aussi de phrases et de croyances et d'angoisses ou d'insécurités comme « l'argent ne pousse pas sur les arbres »,« les riches sont égoïstes »,« il faut travailler très dur pour mériter quelque chose » ou au contraire parfois des valeurs positives comme « l'argent nous protège »,« l'argent est le juste retour des choses ». Et puis, adolescents, enfants, on a aussi vu nos parents gérer leur argent. Et nous avons incorporé des points de repère, ceux de nos parents. Mais quand on devient adulte, inconsciemment, ces points de repère façonnent à nouveau nos comportements. Les points de repère reviennent comme une photocopieuse et guident certains de nos actes. Si notre père a ramé dans sa vie professionnelle avec l'argent, inconsciemment, on a enregistré qu'on va aussi peut-être ramer un peu au niveau professionnel. Parfois, ça nous donne des difficultés à demander un juste prix, à se faire respecter, à économiser. Et puis, il y a aussi beaucoup de croyances sur l'argent qui nous freinent dans notre réussite.
1: D'accord. Et pourquoi l'argent crée-t-il autant de tensions dans les couples ou les projets collectifs ?
2: Il y a beaucoup de tensions parce que l'argent se manifeste comme un révélateur. Dans un couple, on ne parle pas seulement que de dépenses. On parle de contribution, d'autonomie, de justice et de reconnaissance. Quand plusieurs rôles se mélangent en plus, par exemple si dans un couple, en partie on travaille ensemble ou on porte un projet commun, et bien en fait il y a des enjeux émotionnels comme ce sentiment d'équilibre, de reconnaissance, ces enjeux deviennent encore plus intenses, alors à un moment donné ça crée des tensions. L'argent ça amène aussi des déséquilibres, des attentes implicites, et tout le monde a envie de se sentir juste avec l'argent, mais on a chacun notre propre sentiment de justice. Et puis l'argent vient un peu titiller parfois un sentiment qu'on n'a pas trop envie de révéler au monde, c'est notre jalousie.
1: Ah oui, oui. Comment peut-on développer une relation saine donc, avec cet argent ? Est-ce qu'il existe une manière plus apaisée de vivre l'argent ?
2: Une manière de vivre avec une relation plus saine avec l'argent, c'est déjà quand on en fait un moyen et pas un but. C'est vraiment remettre de la conscience. Pourquoi est-ce que je travaille autant ? Est-ce que ce qui me manque est de l'ordre de l'avoir ou de l'être ? On court tous après beaucoup de choses matérielles, mais en fait, ce qu'on veut, c'est juste d'être heureux. Est-ce qu'on a peur de manquer ? Qu'est-ce qui fait que j'arrive pas à recevoir ? L'idée n'est pas du tout de rejeter l'argent, on en a besoin et c'est un beau fluide, mais c'est de retrouver une forme de liberté, une forme de relation intérieure qui fait qu'avec l'argent, en fait, on retrouve notre légèreté.
1: Y a-t-il aussi une dimension énergétique ou émotionnelle ? Au Centre Luméa, vous abordez aussi la santé globale et émotionnelle. Et est-ce que cela touche également à la relation à l'argent ?
2: Complètement. Par exemple, vous êtes une femme. Vous n'avez pas beaucoup géré l'argent dans votre vie. Votre ex-conjoint s'en chargeait. Et lui, il s'est très bien protégé, notamment à votre détriment. Et le contrat de mariage semblait cool, mais au final, pas très équitable. au divorce, vous avez 50 ans, vous voilà bien appauvri, comme souvent dans ces cas-là. Et bien en plus de l'échec du divorce à digérer, à guérir, qui n'est déjà pas simple, il y a encore en plus un sentiment d'injustice avec l'argent. Et puis tout son lot d'émotions pas très agréables, la colère, la tristesse. Il faut savoir que toutes les émotions qui sont fortes, et surtout quand elles sont vécues régulièrement, impactent notre santé négativement. Sous l'angle de la santé intégrative, le stress financier, par exemple, l'insécurité, ça impacte profondément le corps, ça impacte le sommeil, l'anxiété travaille toute notre cascade psycho-neuro-immuno-endocrine, ça abîme les artères, ça fragilise un peu notre terrain. Donc, la relation à l'argent, elle a tout à fait à voir avec notre santé. Et inversement, on a des blessures émotionnelles qui influencent nos comportements financiers. Dans les approches intégratives, c'est ce qu'on fait chez Lumea, on considère vraiment que l'équilibre intérieur influence aussi notre manière de donner, de recevoir, d'investir notre énergie et donc aussi parfois notre rapport à l'argent.
1: Alors, quel premier pas peut-on faire pour améliorer cette relation ? Si quelqu'un nous écoute aujourd'hui, on sent que sa relation à l'argent est tendue ou douloureuse, par où commencer ?
2: Mais d'abord, on peut sentir si, globalement, dans notre vie, l'argent est fluide. Je crois que pour la plupart, on le sait ou on le sent. Si c'est fluide, c'est léger. Si c'est pas fluide, on a constamment quelque chose qui n'est pas léger quand il y a des transactions en famille, avec des amis, quand on partage des restaurants. Mettre de la conscience, ça amène beaucoup de choses. Parler d'argent aussi, ça amène avec plus de sincérité, plus de vérité. Ça permet aussi d'amener de la clarté, de la libération. Et puis si vraiment vous avez vécu des mauvaises histoires avec l'argent, ça peut arriver. Moi j'en ai vécu quelques-unes dans ma vie, et bien heureusement que j'ai pris le temps de les guérir, parce qu'une blessure avec l'argent, elle va se répéter et se répéter. Si elle n'est pas guérie, elle nous contracte, elle va nous influencer, elle va nous mettre dans une forme de méfiance ou de rage, et alors on va attirer l'inverse de ce qu'on veut. Et si vous êtes dans l'entrepreneuriat, c'est-à-dire que vous êtes indépendant, vous êtes pilote d'une association ou d'une société, vous savez qu'il est compliqué d'être serein avec l'argent si on n'a pas une relation fluide avec l'argent et si on ne se sent pas dans une espèce de sécurité financière, dans ce sentiment de sécurité financière.
1: Alors, que proposez-vous au Centre Lumea sur le thème de l'argent ?
2: Alors, chez Lumea, on a d'abord des très beaux protocoles de thérapie pour aller dénouer les blessures avec l'argent et devenir plus léger et fluide et remettre de la conscience. On organise aussi des journées d'accompagnement pour des personnes qui s'engagent dans leur projet d'entreprise pour pouvoir mieux comprendre là où ça bloque et comment on peut encore être plus léger. Et puis, on fait aussi du coaching de responsables d'entreprise pour ne pas se faire manger par l'argent ou par l'excès de boulot, mais simplement retrouver un bon équilibre dans la vie. Donc, chez Lumea, on trouve que être fluide avec l'argent, c'est une chouette manière d'être aussi fluide avec sa santé.
1: Eh bien, voilà, merci.
2: Merci, Eric. Merci à vous, chers auditeurs et auditrices.
1: Et donc, à une prochaine fois.
2: À une prochaine.
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qu'on ne pouvait pas se tromper dans les messages. Parce que si on s'était trompé, on aurait fait sauter un pont au lieu d'un autre. 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
1: Romain Cabé, bonjour.
2: Bonjour Jean-Luc.
1: La bonne humeur, Romain Cabé.
2: La bonne humeur. J'ai une petite toupette de tête, on rigolait de ça, tu vois.
1: Les conseils Solidas. Dites, un sujet qu'on a plus ou moins effleuré, mais il y a du nouveau, je pense, concernant les crédits hypothécaires.
2: C'est ça. Donc, c'est une réglementation qui est passée. Ça a été validé depuis fin 2023. Donc, ce n'est pas tout, tout neuf, mais c'est vrai qu'on commence quand même de plus en plus à en parler parce que c'est quand même important, on trouve, pour le consommateur. C'est toutes les obligations contractuelles qui peuvent découler d'un crédit hypothécaire, mais donc pour toutes les assurances qui tourne autour du crédit.
1: Est-ce que ça a été annoncé, diffusé dans la presse, tout ça ?
2: Alors oui, de manière massive, je ne pense pas, mais ça a été communiqué à des journaux comme l'Écho, ce genre de choses. Oui, ça a été publié. Maintenant, est-ce que la majorité des consommateurs ont été mis au courant ? Ça, c'est comme toujours, oui.
1: Mais encore plus en détail, en quoi est-ce qu'il y a du changement côté crédit hypothécaire ?
2: Alors, la situation initiale, pour revenir, c'est que tout qui a déjà souscrit un crédit hypothécaire, se rend bien compte qu'il est obligé, en fait, pour améliorer son taux, de souscrire aux assurances qui touchent également à ce crédit-là. Donc, on a quoi à ce niveau-là ? On a la solde restendue. La solde restendue, c'est l'assurance décès que la banque va imposer à l'organisme de financement, qui peut être une banque, il y a d'autres types d'organismes de financement, mais l'organisme de financement va imposer cette assurance décès au cas où l'emprunteur ou le co-emprunteur décède, le crédit est soldé partiellement ou totalement. Il y a ce contrat là, et alors il y a aussi l'assurance incendie, évidemment le contrat d'assurance qui couvre le bâtiment en tant que tel s'il venait à disparaître suite à un sinistre couvert. En fait, la situation, qu'est-ce qu'elle dit ? Elle dit que la banque ne vous force pas à souscrire ces types de contrats d'assurance, mais par contre, elle vous octroie un taux préférentiel si vous les souscrivez chez elle, donc je dis banque ou organisme de crédit. Et suite à cela, évidemment, elle a les mains libres d'un point de vue tarifaire sur ces contrats-là.
1: En ce qui concerne l'assurance décès, est-ce qu'il y a une enquête sévère ?
2: Alors oui, c'est vrai que sur l'assurance décès, ça sera une souscription, qu'elle soit liée au crédit hypothécaire ou pas. Là, clairement, il y aura toujours un questionnaire médical, par définition. Le questionnaire médical, très souvent, il se passe en deux parties, c'est-à-dire un premier questionnaire classique, identique pour tout le monde. S'il y a des éléments qui sont jugés aggravants dans ce premier questionnaire par la compagnie, elle va poser plus de questions, elle va rentrer plus dans le détail sur ces éléments mentionnés là. Et ça peut amener soit à une hausse de tarif, soit alors à certaines exclusions.
1: Et on ne tâchera pas le secret médical ?
2: Non, bah c'est très, très, très, très réglementé, le secret médical. Donc, entre autres, s'il y a un intermédiaire, si le crédit a été fait par un courtier, par chez nous, par exemple, y a un moment où le courtier ne sera même plus mis au courant, en fait, de ces échanges de données médicales. Ça sera vraiment entre le client, l'assuré, la personne sur qui le risque repose et la compagnie. Donc, très confidentiel.
1: Est-ce qu'on peut aller contre l'avis s'il y a un avis négatif suite à l'enquête
2: Tout est négociable, hein, clairement, mais voilà. C'est sûr que les compagnies font attention à cela parce que leur rentabilité est liée au risque qu'ils prennent en portefeuille, évidemment.
1: Crédit hypothécaire, on avait compris, ça concerne l'assurance décès, mais et alors tout ce qui est incendie, etc.
2: Oui, l'assurance habitation aussi, donc de la manière dont elle sera souscrite, ça sera identique à un contrat non lié à un crédit hypothécaire, mais vraiment, pour en arriver vraiment au sujet du jour, en fait, la nouvelle situation, qu'est-ce qu'elle dit ? C'est qu'il y a quand même eu énormément de discussions, de voix qui se sont élevées. Pourquoi ? Parce qu'on se rend compte que la banque, finalement, d'un point de vue tarif sur la solde restendue ou sur l'assurance incendie, elle n'a pas forcément un intérêt à donner son meilleur prix au client, vu que par définition, il est obligé, en fait, de les souscrire pour avoir son taux préférentiel. Alors, les discours étaient de dire « oui, mais le client n'est pas obligé, il peut très bien prendre le taux non préférentiel dans ce cas-là », mais on sait très bien que financièrement, une différence de taux impactera énormément plus les finances d'un ménage qu'un tarif un peu plus élevé sur l'assurance incendie ou sur la solde restendue. Malheureusement, évidemment, les gens ne s'en rendent pas compte parce que quand on avance vers un projet immobilier, et on le sait tous, ce qui nous intéresse, c'est d'avoir le crédit, tout simplement, et on va dire un peu amène à ce qui suit derrière. Donc la réglementation qui est passée, c'est que, après voilà, c'est une première victoire, si on peut dire, pour des courtiers comme nous, qui étions fort bloqués, parce qu'on se retrouvait très souvent à avoir des clients très contents de nous, mais qui nous quittaient, parce qu'ils n'avaient pas le choix, tout simplement, s'ils voulaient avoir leur crédit à taux avantageux. En fait, à partir de maintenant, on va pouvoir changer de compagnie d'assurance, Solres Rendu et ou Incendie, après un tiers du crédit. Donc un tiers de la durée du crédit passé, on va pouvoir maintenir son taux préférentiel, mais comparer le marché sur l'assurance incendie et la Solres Rendu.
1: Ces nouveaux critères pour crédit hypothécaire, ce n'est pas donc uniquement pour les nouveaux contrats, on peut revenir en arrière.
2: Alors non, ils n'ont pas, à ce jour en tout cas, l'antériorité n'a pas été appliquée. Ouais. Donc c'est vraiment pour les nouvelles mises en place. Ouais. Donc, là, ouais.
1: Et comment être prévenu, comment bien calculer tout ça avec son courtier?
2: Mais alors l'avantage, de nouveau, évidemment, là je vais tirer la couverture vers nous, vers les courtiers en assurance. L'avantage de passer par un courtier en crédit hypothécaire, c'est que lui ne va, donc il va aussi avoir cette possibilité de jouer sur des taux préférentiels avec les assurances, mais le courtier en crédit hypothécaire a un panel d'organismes financiers à proposer aux clients, tout comme il a un panel de compagnies d'assurance à proposer aux clients. La banque, elle travaille avec son produit hypothécaire, elle travaille avec son produit d'assurance, donc il n'y a pas de comparaison possible. Donc voilà, par définition, on a plus de marge de manœuvre parce qu'on peut, un crédit introduit chez un courtier en crédit hypothécaire peut facilement être introduit dans 4, 5, 6 organismes de financement différents, alors qu'une banque, ben, c'est juste la banque en tant que telle. Donc voilà, à nouveau, on aura une vue beaucoup plus large, je ne vais pas dire 360 degrés, mais une vue beaucoup plus large de par notre indépendance et de par la multitude des organismes avec lesquels on parle. On peut vraiment aller trouver des solutions beaucoup plus sur mesure.
1: Pour tous les crédits hypothécaires, toutes les formes.
2: C'est ça. Donc très souvent, donc en courtage, on va faire du crédit hypothécaire. Il y a aussi les prêts à tempérament pour les voitures, etc. Tout ce qui est crédit rénovation, les crédits d'investissement aussi en société, quand ils veulent acheter du matériel ou des bâtiments en société. Enfin vraiment de la veste, des rachats de clientèle, ce genre de choses. On est capable de se positionner là-dessus. Alors il est certain que les banques restent, je vais dire, pour des profils parfaits, des très beaux dossiers où on a énormément de capacité financière et de garantie pour un client, les banques restent le numéro un. C'est leur matière de prédilection, ce qui, je le rappelle, n'est pas du tout le cas pour les assurances. Hein. On ne va pas citer les grandes enseignes, mais on peut dire les couleurs. Hein. Le vert, l'orange, le rose, on les connaît. Le bleu, on les connaît. Les 4 grandes enseignes en Belgique. Leur matière de prédilection, une banque, c'est le placement, c'est l'épargne et c'est le crédit. Les assurances, ça vient se greffer là-dessus. Que le courtage en assurance, on a toujours été spécialisé tout d'abord en assurance. Voilà.
1: Est-ce que quand on est engagé avec un crédit hypothécaire, quand il y a un changement de situation, de statut professionnel ou autre, on doit le renseigner, ou une fois que c'est signé, c'est signé?
2: C'est vrai, ça se calcule à l'acceptation. Donc l'acceptation, vraiment le crédit, c'est deux grandes variables. C'est la capacité de remboursement de la mensualité. Donc la mensualité ne peut pas dépasser un certain pourcentage du revenu du ménage si on emprunte à deux ou seul en isolé. Et alors le deuxième volet, c'est les garanties. Donc c'est là souvent que parfois on peut même se retrouver avec des parents qui mettent un bien en garantie pour faciliter le dossier d'un enfant ou autre. C'est vraiment les deux volets. La compagnie, enfin l'organisme doit pouvoir récupérer ses billets et elle doit pouvoir être certaine d'encaisser ses mensualités.
1: De toute façon, il vaut toujours mieux demander avis à son courtier. 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Solidas, Romain Cabet, un grand, grand merci de nous avoir éclairé.
2: Merci à toi. À bientôt.
1: À bientôt.
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deux univers artistiques à découvrir cet été à Spa. La galerie d'art du Centre culturel Spa-Jalès-Toumont vous invite à découvrir Enraciné, une exposition réunissant deux artistes aux sensibilités complémentaires. Sylvie Rouffard propose une peinture inspirée par la nature, les paysages et les liens profonds qui nous unissent au vivant. Son travail met en lumière les racines, la mémoire et les émotions à travers une palette riche et expressive. Johnny B. Wood, quant à lui, complète cette exposition avec son univers artistique personnel où se mêlent créativité, sensibilité et regard singulier sur le monde. Du 3 au 26 juillet, vernissage vendredi 3 juillet à partir de 18h à la Galerie d'art du Pouhon, Prince de Condé, donc rue Jean Gérardi à Spa. Ouverture du vendredi au dimanche de 14h à 18h. Une belle occasion de pousser la porte de la galerie et de partir à la rencontre de deux artistes qui vous invitent à un voyage artistique tout en émotion.

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2: Bonjour Georges.
3: Bonjour Eric. Bonjour Turto. Bonjour Medjian. Après Govio, Marcaccio et Graffon, Diva Joseoui, Di Gio Cote, l'apoticor d'Avolero. 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Il avait bromède l'occasse pour biter cette gerbeille, qu'il allait ramener lui-même tout avant les campagnes. Il passait pour un homme d'esprit, et à qui volif les têtes, il trouve qu'il est d'une bonne lignée, qu'il médecin n'avait nous créé pour lui, et zvotif ti, qu'il avait studié poser sa petite cour, mais qu'il est guignot la vie pour vous comme ligate. Il pétive les français comme un avocat. 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Car le pauvre Miko avait plus d'un secret sec pour me dire qu'on trace et trace bobo. 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Bonjour à tous, après Govio, Marcaccio et Graffo, je voudrais vous parler aujourd'hui de Jacques à la tisane, le pharmacien ambulant. Je le revois encore, vagabondant dans tout le quartier, son panier pendu à son bras. Son visage dur, coupé d'une moustache fourchue, ressemblait pour nous à celui d'un croque-mitaine. Il portait un grand tablier bleu devant lui, le même que mettent les armuriers pour travailler. Il usait beaucoup d'éloquence pour vanter les herbes médicinales qu'il récoltait lui-même dans les campagnes environnantes. Il passait pour un homme d'esprit, et à qui voulait l'entendre, racontait qu'il était d'une bonne lignée, que la médecine n'avait aucun secret pour lui, qu'elle avait suivi des études de pharmacien, mais que la guigne l'avait poursuivi. Il pérorait, usant du français comme un avocat, en clamant continuellement de gauche à droite, voilà le marchanté, demandait-il pour l'inflammation au bronchite catarrhale et mauvais rhume. Vous avez dans chaque paquet de quoi vous en débarrasser. Pour le riche, c'est 10 centimes, pour l'ouvrier, c'est 5 sens. À l'époque, 10 centimes et 5 cents avaient la même valeur. 10 centimes le paquet. J'ai entendu dire par beaucoup de personnes qu'on le regretta beaucoup après sa mort, car le pauvre homme avait plus d'un tour dans son sac pour guérir un tas de bobos. Il vécut des années drill pompe, une ruelle de petites rues. Il fut à la base du surnom 22 paquets, désignant un charlatan, car beaucoup de gens ne se fiaient guère à ses herbes médicinales. Voilà, mes dieux, et qu'on histoire des dieux de là. Pour finir cette chronique, une petite fauve. L'autre jour, j'ai me porminé va vonteux et j'ai tombé sur trois ouvriers de l'commun en train d'ouvrir. Comme c'est des jarreurs, une affaire ainsi, j'ai les arlouquis soigneusement. Les premiers font vos trous, mais au bien trou, hein. Les deuxièmes prennent six pelles et répliquent les trous. Les troisièmes ramouillent l'affaire. Et ils font sous la tôle 50 cm. Quand j'ai demandé ce qu'ils vivent, ben ils m'ont expliqué qu'ils plantivent des fleurs. Mais qu'ils s'y mettaient les fleurs, à vous les recènes, ben c'est l'est mal au tuyau là. Voilà, me promenant dans tout, j'ai rencontré trois ouvriers communaux au travail. La chose étant assez rare, je les observais soigneusement. Le premier creusait un trou, un beau trou. Le deuxième prenait sa pelle, le remplissait de terre. Le troisième arrosait consciencieusement. Quand je leur ai demandé ce qu'ils faisaient, ils m'ont expliqué qu'ils étaient au service des plantations, mais que leur collègue chargé de mettre la fleur était malade. Voilà, mes dieux, du venir avec quiz du. Et bonne fiesta à tous les papas.
2: Merci, merci. À bientôt.
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Vous avez certainement reconnu la voix de Yael Naim, le titre New Soul. Dans quelques instants, je vous proposerai de partir en Occitanie, grâce eh bien, à notre invité, Frédéric Valentin. Il nous vient de Antenne Doc Radio Occitane. Allez, on s'écoute Rod Stewart et puis on retrouve nos invités. Écoutez-vous, Frédéric Valentin et Cécile Bévier. Rod Stewart en attendant Maggie Way et Maggie May.

Donc dans quelques petites secondes, nous allons retrouver Cécile Bévier et son invité, qui nous vient d'Occitanie, qui nous parlera un peu de Radio Occitane, Radio Antenne Doc. Nous aurons l'accent de la région de Toulouse.

0: 49-10, bonjour.
1: Cécile Bévier, bonjour.
2: Bonjour Jean-Luc.
1: Comment ça va?
2: Ben moi ça va bien.
1: Ah bien, tu n'es pas venue seule.
2: À la chaleur, j'aime bien moi.
1: Tu n'es pas venue seule en plus.
2: Je ne suis pas venue seule aujourd'hui, je suis avec Frédéric Valentin que j'ai moi-même rencontré, comme tu disais, en Occitanie, dans le Lot exactement, à Figeac. Et depuis une petite dizaine d'années, je fais des émissions radio pour sa radio Antenne Doc. Elle va nous expliquer la suite, je crois.
1: Et aujourd'hui, c'est elle qui vient m'inviter dans notre studio.
2: Voilà,
1: d'abord
2: invitée chez moi, ça fait quand même 6-7 ans, je crois que je travaille la chose pour qu'elle se décide à venir jusqu'ici, un grand voyage quand même. C'est la première fois qu'elle est en Belgique.
1: Eh bien, merci beaucoup, cher ami, cher invité Frédéric Valentin.
3: Bonjour Jean-Luc.
1: Bonjour, eh bien, ça fait du bien d'avoir l'accent occitan ici à Teux.
3: Alors, juste une petite parenthèse, nous représentons une radio en Occitanie, mais nous ne parlons pas occitan. Alors, je ne sais pas si vous parlez wallon, mais nous, on ne parle pas occitan. Par contre, nous accueillons des émissions qui parlent en occitan, mais moi, je serais bien incapable de vous parler en occitan.
1: Ah, mais en tout cas, vous êtes bien de la région Occitanie. Oh là, mon micro qui tombe.
3: Tout à fait, nous sommes en plein cœur de l'Occitanie. Figeac, c'est une petite ville médiévale qui se situe dans le Lot, près de entre Cahors et Rodez.
1: Voilà, des endroits magnifiques. Et vous avez pris l'avion?
3: Et j'ai pris l'avion à Toulouse.
1: À Toulouse pour venir nous rejoindre. Si vous êtes ici dans la région pour 2-3 jours?
3: C'est ça, jusqu'à mardi ou mercredi, je ne sais pas encore.
1: Vous êtes là avec une très bonne guide. Cécile, là, pas de problème, vous allez en voir des choses dans notre région.
3: Je pense, oh là, je pense.
2: Il va falloir que je tienne la route, là.
1: Alors, cher Frédéric Valentin, vous occupez d'une radio. Là, vous êtes très actif pour cette radio.
3: Oui, ça fait une vingtaine d'années maintenant que je travaille dans cette radio associative lotoise. J'ai découvert le monde de la radio et ça m'a plus lâché depuis 20 ans.
1: Le virus
3: m'a attrapé.
1: Alors ici, vous êtes entré dans le studio ce matin, vous l'avez découvert, et tout de suite vous avez dit, oh l'écran là, il me le fout dans mon studio.
3: Ah oui, je suis jalouse de votre studio, je l'avoue, je suis jalouse de votre studio. Il est magnifique, il y a le Ambespot, Ambestudio, je ne sais pas si les auditeurs et les auditrices connaissent ce logiciel, mais il est magique de programmation. Et là, c'est la toute dernière version, c'est
1: oui,
3: ça hein,
1: oui, tout à fait.
3: Voilà. Je suis vraiment ultra jalouse. Je vais demander à notre président d'investir là-dedans.
1: Comment ça se passe en France avec les radios? On dit toujours radio libre en France?
3: On dit radio libre, même si elles le sont beaucoup moins. On dit radio associative. Les radios associatives sont régies par un fonds de soutien à l'expression radiophonique, qui est une subvention, enfin un fonds alloué par le ministère de la Culture et de la Communication. Et ce fonds de soutien est mis à mal ces dernières années par nos gouvernements successifs. Donc il faut se battre pour maintenir ce fonds de soutien et pour le maintien de nos radios associatives.
1: Enfin, nous, on peut encore vous jalouser parce que nous n'en avons même pas.
3: Il paraît, oui. Il paraît que vous ne fonctionnez pas du tout de cette manière-là, effectivement.
1: Donc, place à la débrouillardise, mais vous également, j'imagine.
3: Oh là là, oui, place à la débrouillardise. Nous, on a un président qui a fondé la radio il y a plus de 30 ans, qui est issu de cette génération des années 80, qui s'est battu pour les radios libres, qui s'est battu pour que nous puissions émettre de manière légale.
1: Et autonome.
3: Donc oui, on a toujours cette figure emblématique à la radio qui nous permet de nous battre également.
1: Et alors, des bénévoles?
3: Des bénévoles, oui.
1: Uniquement?
3: Non, pas uniquement, mais Cécile, par exemple, elle est bénévole.
2: Régulièrement bénévole pour les émissions de musique classique, évidemment.
3: Oui.
1: Et justement, quelles sont vos programmations? Qu'est-ce que vous proposez à vos auditeurs, à vos auditrices?
3: Alors, nous avons effectivement des émissions de musique, que ce soit de la musique classique, musique jazz, musique afro-américaine, musique rap également, musique reggae. Nous avons également des émissions thématiques animées par des associations comme le planning familial qui traite de féminisme et de voilà de
1: avec leurs bons conseils.
3: Avec leurs bons conseils. Nous avons des émissions sur l'environnement qui traite beaucoup de l'environnement. Et j'ai envie de dire, c'est l'objectif vraiment de nos radios, c'est vraiment des radios de communication sociale de proximité. Donc on accueille vraiment toutes sortes d'associations et toutes sortes de personnes qui vivent sur notre territoire.
1: Et alors bien sûr, mettre en valeur votre patrimoine,
3: oui.
1: Lui donner une bonne place.
3: Le patrimoine qui est hyper riche en Occitanie, qui est très beau, qui a un patrimoine médiéval pour beaucoup, oui. J'avoue que on n'a pas un aussi beau matériel que vous, mais on a un bâtiment qui date du 15e ou 16e siècle, et c'est quand même très agréable de travailler dans cet univers-là.
1: Mais Cécile se réjouit de vous montrer les ruines du château de Franchimont et d'autres
2: mythiques. Je ne lui ai pas encore dit, mais je pense qu'on va aller l'après-midi, mais à pied, donc il faut grimper quand même.
1: On y
2: mange
1: et on y boit très bien.
2: Ah, carrément.
3: Est-ce qu'il y a des châteaux hantés chez vous?
2: Ah, celui-là, il doit être hanté.
1: Oui.
2: Mais le spécialiste, ça, c'est Olivier Maréchal, il faudra que j'aille lui demander.
3: D'accord.
1: En tout cas, bienvenue dans notre région et on espère aller vous faire un petit coucou là-bas.
3: Vous êtes les bienvenus, venez quand vous voulez.
1: Allez.
2: Moi, je peux loger une personne.
1: Ah, un petit tuyau. Si on vient dans les environs de Figeac, que voir absolument? Qu'est-ce qu'il faut aller voir absolument?
3: Dans la région de Figeac, il y a la ville de Figeac, qui est très très belle, qui est moyenâgeuse. Son musée des écritures, musée égyptien, qui est un très très beau musée. Qu'est-ce que je pourrais vous conseiller?
2: Disons que le grand homme de Figeac, c'est Jean-François Champollion, qui a donc libéré les écritures égyptiennes, là, qui a transcrit.
3: Et qui a découvert la pierre de Rosette.
1: Et alors, dans la région également, d'autres lieux comme Rodez et autres.
3: Rodez, avec son musée Soulages.
2: Alors, les gens qui viennent chez moi, ils demandent toujours pour voir Rocamadour, qui est un sanctuaire assez remarquable. Ils aiment aussi beaucoup les grottes préhistoriques. Il y a une grotte de Pechmel qui est très, très courue, très connue, près de Cabrerem.
3: Et puis le gouffre de Padirac qui a un endroit exceptionnel.
1: Eh bien, merci pour cette visite, c'est bien sympathique et à bientôt pour des échanges culturels ou autres.
3: Merci beaucoup pour cette invitation.
1: Au revoir, à bientôt.
2: À bientôt, merci Jean-Luc pour l'émission.
1: Avec plaisir.
0: Bonjour.

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0: Salam tous, Mohamed, bonjour.
1: Bonjour.
0: Vous m'entendez bien ?
1: Oui, oui, très bien.
0: Ah, bonjour et bienvenue sur les ondes de Radio 49 Nice, Mohamed.
1: Merci.
0: Mohamed, l'honneur aujourd'hui de parler avec vous pour parler d'un bouquin que vous avez écrit. D'abord, décrire qui vous êtes. Vous êtes né à Verviers, vous vivez d'ailleurs toujours à Verviers, c'est bien cela ?
1: Oui, oui, c'est bien ça, ouais.
0: Alors, vous êtes né, bon, il y a quelques années maintenant, et vous êtes auteur et vous êtes diplômé d'un master en économie sociale et management associatif. C'est toujours bien.
1: C'est ça.
0: Voilà. Vous êtes issu d'un milieu ouvrier marqué par le handicap invisible que vous développez très vite et très tôt un regard attentif aux fragilités humaines. Votre parcours personnel et familial nourrit aujourd'hui votre engagement pour une société plus inclusive. À travers l'écriture, vous donnez voix à ce qui reste trop souvent invisible. Expliquez-nous un petit peu.
1: En fait, on m'a diagnostiqué trois maladies quand j'avais 12 ans. Et en fait, c'est tout bête, lors d'un souper familial, ma grand-mère avait vu que j'avais une bosse dans le dos, que j'ai toujours malheureusement. Et en fait, ça a été tellement vite qu'on m'a opéré après 4 mois de diagnostic. Et c'est après que j'ai vu que notre société n'était pas totalement inclusive et qu'il fallait créer des ponts pour permettre aux personnes en situation de handicap, que ce soit visible ou invisible, mais dans mon cas, c'est plus invisible d'être totalement inclus dans la société. Et évidemment, moi, j'ai quand même eu une enfance assez compliquée parce qu'avant... avoir le diagnostic des trois pathologies que j'ai, j'étais diagnostiqué dyslexique et TDAH. Et en fait, à l'époque, un peu maintenant, mais à l'époque, on était très à fond pour l'enseignement spécialisé, surtout le type 1. Du coup, vu que j'avais quelques difficultés dans l'enseignement ordinaire, on m'a mis directement à l'âge de 5-6 ans dans le spécialisé. Et là, voilà, quoi. Malheureusement, ça m'est collé à ma peau jusqu'à l'âge de 18 ans. Et c'est là qu'après, je me suis battu pour mettre en place des choses, pour m'inclure totalement dans la société.
0: Vous en avez fait une force.
1: Aussi, oui, mais surtout montrer une autre image du handicapé malheureux, du fou rire de sa vie. Et qui ne fait que, par exemple, du sport, quoi. Donc, je pense que l'image du handicap, c'est beaucoup plus que ça. Ici, en Belgique, on a toujours tendance à voir le handicap comme une image un peu plus médicalisée. Alors que moi, ici, tout ce que je mets en place, que ce soit au niveau des conférences, des ateliers, et surtout au niveau de mon livre que je viens d'éditer aux éditions Un Coquelicot en hiver, montrer que l'image du handicap, c'est surtout social, en fait. Et si on ne met pas en place des choses pour montrer que les personnes en situation de handicap ont des choses à dire, on reste dans l'invisibilité, quoi.
0: Alors, Mohamed El Hendouz, le titre de votre livre, c'est « Courbé, mais debout ».
1: Oui. Oui.
0: Un titre bien choisi.
1: Totalement. totalement.
0: Alors, bien sûr, vous avez une malformation d'Arnold Chiari, c'est ça, comment ça qu'on dit ?
1: C'est ça, oui.
0: Alors, ce livre n'est pas uniquement pour les personnes qui souffrent de cette maladie. Il y a d'autres maladies qui ont les mêmes symptômes, ou en tout cas qui ont les mêmes incidences sur vos parcours.
1: Totalement.
0: Et votre livre, on peut le trouver, vous avez parlé de l'édition, on peut le commander sur Internet ou bien directement
1: sur l'éditeur ? Oui, sur le site coquelicoteenhiver.com.
0: Alors, j'ai vu que vous étiez un peu conférencier gesticulateur. Qu'est-ce que c'est ?
1: En fait, c'est entre une conférence et un spectacle. Enfin, c'est une sorte de conférence-spectacle où je mets vraiment en avant les enjeux du handicap invisible de la société.
0: Oui, on en voit maintenant assez bien des conférences de style.
1: Oui, totalement, oui. Totalement.
0: Eh bien, c'est très bien. Donc, chers auditeurs, chères auditrices, un témoignage fort, authentique et porteur d'un message universel. Même courbé, on peut rester debout. Eh bien, un grand merci de nous avoir partagé votre bouquin. Je suis certain que ça
1: merci
0: va faire des intéressés énormément. Mohamed El Hendouz,
1: courbé,
0: mais debout. À bientôt, bonne journée.
1: Ah, à bientôt, merci beaucoup. Oui, au revoir. Merci.
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Bonjour chers auditeurs de Radio 4910, cette 87e édition de Plaisir CD va nous emmener de la Renaissance au jazz contemporain avec trois albums qui invitent à écouter le monde autrement.

La musique ancienne a parfois le pouvoir de faire disparaître les siècles en quelques notes. C'est précisément ce que propose l'ensemble Le Miroir de Musique avec son nouvel album Ubi Caritas, publié chez Richard Carr. Sous la direction du violoniste et musicologue Baptiste Romain, les musiciens nous invitent à découvrir les Laudes, ces chants de dévotion populaire qui résonnaient dans l'Italie de la Renaissance. Des mélodies simples en apparence, mais d'une grande richesse expressive où se mêlent ferveur, poésie et humanité. Voix lumineuses et instruments anciens dialoguent avec une remarquable fluidité, donnant naissance à une interprétation vivante, loin de toute solennité figée. On y croise des œuvres anonymes, mais aussi des pages de Johannes de Quadris, John Bellingham ou encore Josquin des Prés, dans un programme qui fait revivre tout un patrimoine musical rarement enregistré. Avec Ubi Caritas, Le Miroir de Musique ne se contente pas d'exhumer des partitions oubliées, l'ensemble leur redonne souffle et émotion, offrant un voyage sonore où la spiritualité se conjugue avec une étonnante proximité. Un disque d'une grande délicatesse qui séduira autant les passionnés de musiques anciennes que les auditeurs curieux de découvrir un répertoire aussi rare que captivant.

Quittons maintenant les églises et les palais de la Renaissance pour un tout autre territoire sonore. La musique continue de franchir les frontières, mais cette fois, elle relie les continents et les cultures. Pour cette nouvelle découverte discographique, je vous propose un voyage sans passeport, mais riche en émotions. Avec East Meets West, publié par le label Alpha Classic, Anne-Sophie Mutter réunit quatre compositeurs contemporains venus d'horizons différents pour bâtir un véritable pont entre les cultures. Le programme s'ouvre sur une œuvre inspirée de la poésie populaire iranienne, se poursuit avec un impressionnant dialogue entre deux violons, revisite l'héritage de Beethoven sous un regard résolument moderne et s'achève par un hommage aérien à Sibelius porté par le London Symphony Orchestra sous la direction de Thomas Adès. Tout au long de cet album, la grande violoniste allemande met sa virtuosité au service de la création, avec un jeu à la fois précis, lumineux et profondément expressif. Plus qu'une démonstration technique, East Meets West est une invitation à écouter les résonances entre les traditions musicales d'Orient et d'Occident à travers des œuvres qui osent le dialogue et la rencontre. Un disque exigeant, mais accessible, où la curiosité devient un plaisir d'écoute et où Anne-Sophie Mutter confirme une fois encore son rôle d'infatigable passeuse de musique contemporaine.

Après ce dialogue entre les cultures, place à une musique qui explore un autre territoire, celui de l'intime. Changement d'atmosphère, mais toujours avec la même conviction, les notes savent dire ce que les mots peinent parfois à exprimer. Avec No More She Is, paru sur le label Ilona Records, le pianiste et compositeur Thierry Maillard signe sans doute l'œuvre la plus personnelle de sa carrière. Un double album né d'une tragédie intime, la disparition de sa fille June, que le musicien transforme en une création d'une rare délicatesse. Autour de son piano, il réunit un quartet de haut vol, avec Stéphane Belmondo au bugle, Thomas Bramery à la contrebasse et Johan Schmidt à la batterie. À leur côté, David Lings prête sa voix et ses mots sur plusieurs titres, comme pour dire ce que la musique seule ne peut exprimer. Entre jazz contemporain et lyrisme assumé, chaque mélodie évoque l'absence, le souvenir et peu à peu une forme de lumière. Ici, la virtuosité s'efface devant l'émotion et les silences comptent autant que les notes. No More She Is est bien plus qu'un disque de jazz. C'est un témoignage profondément humain, une œuvre de résilience où Thierry Maillard rappelle que la musique peut parfois transformer la douleur en beauté.

Trois albums, trois univers, trois manières de raconter le monde en musique, du patrimoine de la Renaissance à la création contemporaine, jusqu'à l'émotion du jazz, chacun ouvre une porte sur un imaginaire différent. Il ne reste plus qu'à les écouter et à se laisser surprendre. Quittons-nous avec ces notes et cette atmosphère signée Thierry Maillard. Et n'oubliez pas, du plaisir en CD, profitez-en bien.

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j'ai fait connaissance d'un groupe d'amis vivant en communauté dans le même lit. Comme je ne buvais pas, je ne me droguais pas et n'avais aucun complexe, je crois qu'ils en sont restés.

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1: Bonjour, c'est Raphaël, psychothérapeute au Centre Lumea. Aujourd'hui, je voulais vous partager de la magie de l'art de la médiation. Car cette magie peut vraiment opérer dans des traversées très difficiles de la vie. Et aujourd'hui, on va vous parler des séparations familiales et des divorces. Un couple s'était choisi, une maison a peut-être été construite ou rénovée, des projets, des habitudes, des âges, des rêves et souvent des enfants. La relation peut se distendre, s'abîmer ou simplement les chemins de vie se différencient. Le temps avance et puis un jour, la relation ne tient plus. Et il y a alors des moments dans une vie où tout semble basculer. Et la séparation arrive rarement comme un simple événement administratif. C'est un tremblement intérieur, avec des émotions très intenses, de la tristesse, parfois de la colère, beaucoup de questions, des rêves qui s'écrasent, un rêve de famille qui s'échoue sur le rivage du temps qui est passé. Et puis des questions très concrètes à gérer. Comment se parler encore? Comment décider pour les enfants? Comment organiser la suite sans que tout se transforme en champ de bataille? Dans ce moment-là, il y a encore beaucoup de couples qui pensent que la seule voie est celle du non-dit ou alors éventuellement du conflit juridique. Des avocats, des arguments, des positions qui se durcissent, puis des grosses factures d'avocats. Des longues procédures, beaucoup de stress, le stress de l'écrit. On reçoit les demandes de l'autre par l'intermédiaire de son conseil, dans une communication qui semble unilatérale, directive, revendicative. Et au final, devant le magistrat, les ex-partenaires sont totalement dépossédés de la décision, car c'est lui qui tranche. Mais il existe heureusement une autre voie, bien plus apaisante, la voie de la médiation. La médiation n'est pas forcément là pour sauver un couple, elle n'est pas là non plus pour savoir qui a tort ou qui a raison. Elle propose un espace qui est assez rare aujourd'hui, un espace où on peut se parler mais autrement. Quand la séparation arrive, la communication est souvent abîmée, déjà dans les semaines ou les mois avant la séparation, et la séparation amplifie les difficultés de communication. Les mots deviennent plus secs, deviennent plus des reproches. Les silences deviennent des murs et l'absence amène beaucoup d'interprétations. La médiation, ça permet de ralentir ce mouvement d'escalade. Avec l'aide d'un médiateur, chacun peut déposer ce qu'il vit, ses inquiétudes, ses besoins, ses limites. Et le médiateur lui propose un cadre et un processus. Un processus qu'on n'a pas souvent rencontré dans la vie normale. Il est là pour savoir ce qui se décode, ce qui se joue sur plusieurs plans, à la fois des plans très concrets, les heures d'échange des enfants, les modalités de la garde, les compensations financières, mais aussi l'émotionnel, le relationnel, le délicat, l'intime. La médiation n'oblige pas toujours non plus de se confronter en présentiel beaucoup de temps avec l'autre. Parfois, il peut y avoir des processus avec des apartés, on appelle ça des caucus en médiation, ou simplement via le conseil des parties, c'est-à-dire via les avocats. Et petit à petit, avec la médiation, quelque chose peut se transformer. On ne revient pas en arrière, mais on passe d'une logique d'affrontement, de difficulté, de peur, à une logique de responsabilité partagée. Souvent, quand il y a des enfants, on passe du couple à la coparentalité. C'est très précieux pour eux. Les enfants ne se séparent jamais de leurs parents, ils restent liés à ces deux personnes qui ont construit leur monde. Et quand les conflits deviennent trop violents, les enfants se retrouvent parfois au milieu d'une loyauté impossible. Comment est-ce que je peux aimer l'un sans trahir l'autre? La médiation, ça aide aussi les parents à retrouver une posture de coopération. Même après la fin de l'épisode couple. On ne se parle plus comme des conjoints, mais on apprend à se parler comme des parents. La médiation, en plus, elle permet beaucoup de créativité dans les accords. Parce que vous savez, dans la séparation, il y a toujours des enjeux de patrimoine, d'argent, parfois de gestion d'entreprise, de commerce, d'héritage, de biens, d'organisation de la vie future aussi en fonction des activités professionnelles des autres. Des uns et des autres. Et puis il y a aussi le besoin de faire le solde de tous les comptes du passé. Chez Lumea, nous voyons la médiation bien plus qu'un outil juridique. C'est vraiment un processus de transformation relationnelle. Une séparation, ce n'est pas seulement une rupture, c'est aussi une étape intérieure, accepter une fin, faire le deuil d'un projet, redéfinir son identité, faire les comptes, sécuriser son avenir et celui des enfants, organiser des transitions, par étapes souvent c'est plus simple, et co-créer des accords qui peuvent évoluer avec le temps, surtout quand les enfants sont jeunes. Dans nos approches de santé intégrative, nous accompagnons ces moments avec plusieurs dimensions. Il y a d'abord la médiation elle-même, le processus, clarifier les accords, arriver à un accord qui tient la route et qui rend service à toutes les parties, dans un temps raisonnable et avec un prix souvent bien moindre que dans les procédures devant les tribunaux. Mais nous portons aussi beaucoup d'attention à ce qui se vit à l'intérieur, pour vous apprendre à réguler vos émotions, à traverser ce deuil, à retrouver de l'apaisement, à revenir à ce qui est votre essentiel dans votre projet, dans ce nouveau départ. Quand les tensions redescendent, souvent, les décisions deviennent plus justes. Alors on peut parler de choses beaucoup plus concrètes. Les gardes, les finances, les projets, comment on peut continuer à collaborer, mais dans un climat très différent. Un climat aussi où on retrouve sa dignité. Totalement l'inverse de ce que l'on voit devant les cours et tribunaux. Et souvent, c'est le bénéfice le plus précieux de la médiation. Une séparation ne doit pas forcément détruire tout ce qui a existé. Elle est souvent une transition plus consciente, deux chemins qui se séparent, mais sans que la violence ne laisse des traces durables. Bien sûr, cela demande du courage. Le courage d'écouter, le courage de reconnaître sa part de responsabilité, et parfois simplement le courage de rester assis autour de la même table. Mais lorsque cela devient possible, les bénéfices sont immenses. Pour les adultes, pour les enfants et pour surtout l'avenir de chacun. Au Centre Lumea, nous aimons profondément prendre soin des relations, même lorsqu'elles se transforment. Nos relations sont une dimension de notre santé globale. Et nous savons que les conflits sont un toxique interne, autant que l'alimentation trop grasse ou que de prendre trop de médicaments. La manière dont une relation se termine influence souvent la manière dont une nouvelle vie commence. Alors bienvenue au Centre Lumea si cela fait écho à votre étape de vie et nous vous souhaitons beaucoup de courage pour la traverser.
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1: Les assurances Solidas aux francophonistes de Spa. Romain Cabet, bonjour.
2: Salut Jean-Luc, tu vas bien ?
1: Bien. Alors, les assurances Solidas se déplacent sur les événements ?
2: Exactement, mais quand on est invité, hein, et je le demande assez souvent.
1: Un petit conseil, même aujourd'hui, même dans le cadre des Francos, c'est merveilleux. Un grand merci d'être venu sur la terrasse du grill du Casino
2: merci
1: de Spa.
2: Merci à vous pour l'invitation.
1: Voilà. Et alors, justement, on parle assurances Solidas, mais ici à Spa, j'ai entendu parler de Seine-Baloise.
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1: Alors, petit conseil assurance grâce à Romain Cabet et les assurances Solidas. Aujourd'hui, j'ai envie de parler justement d'assurance sur des événements, sur des petits événements, gros événements ou événements de toutes sortes. Comment être bien couvert ? Il arrive toujours souvent des petits imprévus quand même.
2: Toujours. Mais le sujet, oui, d'aujourd'hui, on prend un sujet d'actualité. Hein. Ici, on est en itinérance. On va appeler ça, votre activité est en itinérance pour l'instant. Mais c'est un point d'attention, comme toujours. C'est un mot que j'aime bien utiliser parce que on ne va pas dire que tous les cas sont pareils, mais le client, je vais dire, on lui conseillera toujours de venir vers nous quand un point d'attention s'affiche. Le point d'attention ici dans ce cas-ci, c'est ben voilà mon activité, je l'étends géographiquement ou en tout cas je sors du lieu classique où mon activité se déroule. C'est un point d'attention parce que potentiellement le contrat doit être ajusté ou en tout cas on doit potentiellement faire attention à est-ce que le contrat couvre correctement la chose.
1: Donc les organisateurs en principe assurent leurs clients, les abonnés, les gens qui vont voir les concerts.
2: C'est ça. Alors on parlera toujours principalement de responsabilité civile, hein, donc vraiment les dommages qu'on pourrait causer à un tiers, mais cela s'applique évidemment à tous les contrats. Les véhicules, par définition, ils sont couverts pour bouger, et encore, parce que sur des événements, un véhicule peut être prêté à d'autres personnes, c'est quelque chose à laquelle il faut faire très attention. Le conducteur habituel qui change ce genre de choses, il faudrait y faire attention. Tout ce qui est matériel transporté, donc ça c'est le deuxième volet, ben, en fait on a deux possibilités, soit le matériel était couvert par le contrat d'assurance incendie et là il faut réfléchir à donner une extension pour que le matériel soit couvert ben, dans d'autres endroits, ou alors le matériel, hein, ici on a beaucoup de matériel électronique, ce genre de choses, tout ça peut être couvert par des contrats tout risque, en fait des contrats qui couvrent là, dans le monde entier pour la chute, la casse, etc. Donc toujours, toujours voir avec le courtier quels sont les potentiels soucis qui peuvent survenir dès qu'on modifie en fait notre mode de fonctionnement classique.
1: Si bien sûr, légalement, il n'y a pas de problème.
2: C'est ça, tout à fait. Ça me renvoie principalement sur les deux autres garanties qu'on n'avait pas encore développées, je vais dire. Donc la responsabilité civile, pour rappel, c'est le type de contrat qui va couvrir en fait les dommages que l'on peut causer à de tierces personnes. Il y a des personnes qui nous regardent, ça me fait rire. Je n'ai pas l'habitude. mais je vais dire, donc la responsabilité civile, c'est vraiment ce contrat qui va couvrir ben, les dommages qu'on peut, la faute que l'on commet et les dommages qu'on peut causer à une tierce personne. Ben, voilà, de nouveau, le fait de sortir de son local, de sortir de son activité, du cadre de son activité classique peut avoir des limitations. Là, évidemment, c'est surtout la limitation géographique que je pourrais être en premier. Pour des événements comme ça qui restent dans le pays, il n'y a jamais réellement de soucis à ce niveau-là.
1: Donc, si pénalement, on n'est pas bien garé avec son véhicule, la faute reste au conducteur.
2: Oui, c'est sûr. Après, ça reste par définition, ça reste dans le même cadre, que ça reste dans l'activité classique, hein, je vais dire. Le véhicule, c'est comme je citais, le véhicule, le gros point d'attention, c'est vis-à-vis des conducteurs, parce que très souvent, quand on voit des organisateurs d'événements qui vont prendre des utilitaires, les louer ou autre, le souci, c'est que un peu tout le monde, en fait, tous les membres de l'organisation, ou même des bénévoles, par certains moments, vont utiliser le véhicule alors qu'ils ne sont pas forcément renseignés au contrat. Et là, ça peut poser souci. La dernière garantie après la responsabilité civile de laquelle on n'avait pas parlé, c'était tout ce qui tourne autour de la protection juridique. Et là, de nouveau, en fait, c'est de voir quel est le champ d'application. Est-ce qu'il n'y a pas des limitations géographiques ou des limitations tout simplement dans les garanties quand on modifie, en fait. Donc, le point d'attention d'aujourd'hui, c'est vraiment de regarder à quel moment je modifie mon activité si je ne reste pas au même endroit, dans la même zone de chalandise.
1: Donc, voilà, bien ça, c'est pour toute personne qui vient bien en tant que spectateur ou intéressé par le festival des Francopholies, plus particulièrement ici dans notre cas, mais les gens, les bénévoles et les gens qui travaillent, les indépendants qui travaillent dans le cadre d'une organisation comme ça, et, ils ont un contrat assurance avec les organisateurs, les bénévoles, ils sont ouverts.
2: Alors ça peut être un ou l'autre, donc les personnes en direct ou bien l'activité qui décide de les couvrir, donc soit la SBL ou la société qui organise l'événement peut avoir, peut prendre la décision, peut prendre le choix en fait de couvrir ces personnes, donc en cas d'accident, principalement je pense que c'était à ça qu'on réfléchissait, mais aussi les dommages que ces personnes-là peuvent causer à des tiers, ça peut être couvert en fait par les contrats de l'activité en direct, ou alors la personne peut décider de s'assurer elle-même pour ça. Maintenant, par définition, on va prendre la responsabilité civile. Un bénévole, il est couvert par CRC familial s'il en a une, s'il cause des dommages. S'il a une assurance individuelle accident, s'il a une assurance hospitalisation, ce sont des choses qui le couvriront aussi, même si le souci intervient pendant qu'il preste pour son activité de bénévolat. Maintenant, c'est sûr que c'est beaucoup plus confortable que pour ces personnes-là. L'organisateur, de manière globale, prévoit un contrat pour tout le monde.
1: Il y a monsieur Gaston Lagaffe et autres personnages dans mon genre qui, eh bien, on se vend des soucis de gaffe, mais est-ce que, je sais pas, c'est possible de prendre une assurance d'un jour, de deux jours, de
2: tout
1: trois
2: à
1: jours
2: fait. Oui, tout à fait. Donc, ce sont les assurances temporaires qui sont proposées pour ce type d'événement. On parlait entre autres temporaires, c'est surtout, on parlait tout à l'heure des zones géographiques, s'il y a des extensions, dans les contrats d'assistance, par exemple, pour tout ce qui est frais médicaux à l'étranger, on a des possibilités de contrats temporaires, tout comme on a des possibilités de contrats sur base annuelle. Et ça s'applique un peu à tous ces types de contrats. Voilà, donc on va prendre par exemple un contrat qui s'appelle la RC organisateur. Ce sont des contrats qui peuvent être souscrits pour une seule journée ou deux journées, qui ne couvrent que l'événement en tant que tel. Ce sont des très très petites primes, on parle de quelques dizaines d'euros. Et ces contrats-là sont souscrits pour par exemple des SBL qui n'ont pas de contrat RC annuel parce qu'elles font très peu d'événements. Et bien quand elles feront leur événement annuel ou les deux événements annuels, on leur souscrira un contrat très temporaire en somme.
1: Quels sont les cas les plus souvent répétés de petits litiges ou de petits soucis lors de
2: l'événement? Alors, si tu veux un cas tout frais de ce matin, on a un organisateur de brocante qui souscrit donc son contrat pour une journée pour sa responsabilité civile. Et évidemment, on va se rendre compte que le contrat ici ne fonctionnera pas parce que la personne, en fait, invoque la responsabilité du brocanteur. Pourquoi? Parce qu'elle s'est foulée la cheville dans un petit trou dans le bitume sur la route. Mais la personne en est fortement convaincue de la responsabilité du brocanteur. On rappellera quand même que pour qu'une responsabilité civile soit engagée, il faut une faute, un dommage et un lien causal entre les deux. Je vois pas trop où est la faute du brocanteur quand la route n'est pas en état. Le dommage, il est là, on est d'accord, mais il n'y a absolument pas de faute. Et voilà, ça sont des cas qui peuvent arriver. Quoi.
1: On sait que bon, ce n'est pas une généralité, mais bon, plus il y a de monde, plus forcément il y a des occasions d'avoir des petits sinistres. Ne jamais paniquer, rester calme, faire des arrangements à l'amiable dans la plupart du temps.
2: C'est possible, et très souvent il faut quand même dire, donc on pousse toujours les clients, en fait il faut pas hésiter à nous contacter. C'est un peu comme un avocat, c'est juste que les avocats ils facturent, nous on facture pas, donc contactez-nous. On est des conseillers à la base, on est des conseillers à tout niveau, on est quand même assez généraliste, on est capable d'orienter un minimum sur toutes les matières, et très souvent d'ailleurs on se retrouve à être des sortes de médiateurs en fait. Donc très souvent il y a des sinistres qui ne sont pas couverts, mais on permet en fait de mettre les gens en accord, ou en tout cas d'orienter un minimum, et ça évite énormément de conflits plus importants par la suite. Donc oui, tout à fait, on peut le faire à l'amiable aussi, on sert à ça.
1: Eh bien voilà, tout grand merci Romain. Eh bien, Solidas présent pendant toutes les Francopholies, particulièrement aujourd'hui.
2: Tout à fait, avec vous juste aujourd'hui, mais sinon on est là aussi les autres jours.
1: Eh bien voilà, à bientôt et bonne Francopholies au Solidas Assurance.
2: À vous aussi.
1: Merci Romain Cabé.
2: À bientôt.
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2: Bonjour à tous, bienvenue dans À la bibliothèque, votre rendez-vous en collaboration avec le réseau Louviérois de lecture publique et votre radio régionale. Au sommaire de cette émission, Véronique Janzic vous propose aujourd'hui un entretien avec l'éditeur Émile Lanceman. Ensuite, je serai en compagnie de Dogan Van Cranem, coordinateur de l'antenne de La Louvière de Hainaut Senior, pour la présentation d'un ouvrage politique ou géopolitique. Enfin, présentation de deux nouveaux ouvrages jeunesse avec Laurence Lefebvre, responsable de la section jeunesse de la Bibliothèque provinciale et du Centre de littérature jeunesse André Canon. Voilà pour le sommaire, on se retrouve dans quelques minutes avec Véronique Janzic et son invité Émile Lanceman.
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0: Dans À la bibliothèque, le rendez-vous de la lecture publique, nous avons le grand plaisir de recevoir Émile Lanceman. Bonjour, Émile Lanceman. Avec votre épouse, vous avez fondé la maison d'édition théâtrale Lanceman Éditeur. C'était en 1989. Un catalogue éblouissant aujourd'hui. Comment dure-t-on ? Comment garde-t-on un catalogue vivant ?
1: Ben, je pense que le projet était basé sur la passion. Et donc, c'est par passion, puisque je suis bénévole depuis 36 ans maintenant. J'avais évidemment d'autres fonctions qui me rémunéraient. Et donc, c'est parce que je rencontre des auteurs, des autrices qui sont de grande qualité, mais surtout qui ont des choses à dire, qui ont des cris à lancer, qui parlent du monde d'aujourd'hui. Et moi, c'est ce qui m'intéresse, c'est comment je peux être une chambre d'écho de ces gens qui choisissent le théâtre pour dire leur malaise devant le dysfonctionnement du monde. Et donc c'est ce qui m'a porté jusqu'à la mort de mon épouse, et puis c'est ce qui porte mon équipe aujourd'hui, puisqu'il y a eu une transition en 2012 où j'ai passé j'ai quitté le statut d'indépendant pour créer une ASBL qui s'appelle Émile et compagnie. Je voulais assurer la pérennité, mais je voulais surtout aussi, à un moment donné, lâcher progressivement ce label Lanceman Éditeur pour passer à un autre label qui sera Édition Émile et compagnie.
0: Vous n'avez jamais douté du pouvoir du théâtre ?
1: Je doute tous les jours du pouvoir du théâtre, mais c'est parce qu'on a des doutes qu'on se dit, c'est un des moyens parmi d'autres. Je suis pas un obsédé théâtral, hein. Tout la littérature de jeunesse m'intéresse beaucoup, la musique m'intéresse beaucoup aussi, mais je n'ai jamais douté de l'importance de la culture en tant que telle. Et que donc, effectivement, je fais partie d'une chaîne qui essaye de dire aux jeunes,

0: mélodramatique, ça veut dire que je relais une autre vision du monde, une vision poétique, mais parfois aussi une vision d'anticipation du monde là où il va.
1: La voix des auteurs que vous choisissez de relayer, vous les choisissez comment, ces voix ?
0: Oh ben disons que ça s'est fait progressivement, mais parce que effectivement, comme il y a pas beaucoup d'éditeurs de théâtre en langue française, comme j'ai été pendant très longtemps celui qui publiait des Africains par exemple, inutile de vous dire que dans ces pays, les gens qui choisissent le théâtre comme moyen d'expression, c'est pas pour dire que il faut éviter de marcher sur les petites fleurs, hein. C'est pour dire que dans ce pays-là, la liberté n'existe pas d'expression, le respect des femmes n'existe pas, les richesses ne sont pas partagées, et ainsi de suite. Donc, effectivement, il suffit d'en publier un pour qu'il y en ait trois qui viennent. Et à un moment donné, on s'est trouvé avec 850 manuscrits par an, à peu près. Donc, c'est un gros travail, surtout de déception. Quand vous dites une fois oui pour 40 fois non, ça veut dire qu'il y a un vrai potentiel et qu'on a... Il y a plein de gens qui passent à côté de nous et qu'on n'a pas la possibilité d'aider parce qu'on n'a pas le temps de travailler avec eux pour aller plus loin dans leur expression. Donc je les recrute partout. Il y a d'abord des auteurs maison, hein, des auteurs qu'on suit et qui nous font confiance. Puis il y a effectivement des nouveaux. Alors je les trouve dans la boîte aux lettres, bien sûr. Je les trouve aussi parce que je suis très actif en tout cas. Encore aujourd'hui, dans les festivals, dans les activités littéraires un peu partout dans le monde francophone. Et donc là, je rencontre des gens, il m'arrive assez souvent d'entendre quelqu'un parler et de dire, vite, vite, qu'est-ce qu'il écrit ? Parce que la manière dont il parle, dont il dit les choses, qu'il défend son point de vue, en tout cas, c'est très intéressant. Alors, est-ce que son théâtre est à la hauteur de sa parole ? Voilà. Il y a malheureusement ou heureusement pas une machine dans laquelle on entre des manuscrits à gauche et à droite, il y a un feu rouge ou un feu vert. Quoi. C'est, tout ça est très subjectif aussi, et je tiens à dire que c'est un travail d'équipe. J'ai des bénévoles, j'ai une équipe qui lit et qui me conseille. D'ailleurs, l'avenir de la maison, ce sera que petit à petit, je cesserai de décider et que ce sera cette équipe qui décidera, d'où le transit entre Lanceman Éditeur et Édition Émile et Compagnie, puisque je veux que ce soit l'association qui, dorénavant et progressivement, assume les responsabilités éditoriales.
1: Votre maison a connu quelques difficultés récemment, hein ?
0: La maison connaît des difficultés depuis 35 ans, mais on a des soubresauts. Mais c'est vrai que pour le moment, c'est un moment très difficile. Mm. Je vous dirais que cette année, par exemple, eh bien, à l'état actuel, avec les obligations que nous avons dans le cadre de la convention de la Fédération Wallonie-Bruxelles, qui ont été augmentées en même temps qu'on eut diminué cette subvention, nous sommes avec un déficit de 20 000 euros à peu près à la fin de l'année. On ne sait pas comment on va les obtenir, comment on va faire. On essaye de se débrouiller tous azimuts. Mmh. On lance un appel aux mécènes qui voudraient nous aider à continuer à vivre. Mais la difficulté n'est pas que là. La difficulté, c'est que nous sommes un maillon d'une chaîne. La chaîne du livre notamment, qui va depuis l'auteur jusqu'aux bibliothèques, jusqu'aux enseignants et ainsi de suite. Et que tous les maillons de cette chaîne aujourd'hui sont en difficulté. C'est-à-dire, tous les maillons savent qu'ils n'ont pas beaucoup d'espoir d'aller mieux. Donc aujourd'hui, tout le monde est plutôt dans l'idée de comment est-ce qu'on peut défendre ce qu'on a sans vouloir demander plus. Et donc ça, c'est un problème que nous ne sommes pas les seuls à pouvoir régler. C'est est-ce que, par exemple, les ventes vont continuer à être ce qu'elles sont aujourd'hui quand on sait le pouvoir d'achat, notamment des gens qui achètent du théâtre, c'est-à-dire des gens du milieu culturel, en gros, les artistes et tout ça. Et on sait qu'ils sont vraiment, eux, dans une situation difficile, particulièrement en France d'ailleurs, qui est notre marché le plus important.
1: Cette passion du théâtre, mais plus largement de la culture, elle s'est installée comment chez vous ? Ça vous vient d'où ?
0: Elle s'est installée à l'âge de 3 ou 4 ans, quand mon père et ma mère, bien sûr, m'entraînaient à la Maison du Peuple de Carnières, que j'allais écouter des concerts, que j'allais surtout voir du théâtre, puisqu'il y avait une troupe locale, que je voyais les amis de mes parents sur scène habillés drôlement. Il y en a même une fois un qui en a tué un autre sur une scène qui a caché son corps dans un truc, je me souviens, je vois les images, et j'étais évidemment un petit bout de 4-5 ans,

0: très bien. Puis je suis sorti, j'ai vu que les deux amis étaient en train de boire des bières dans la maison du peuple. Ils m'ont parlé de grands discours pour m'expliquer la différence entre la fiction et la réalité. Et donc, ça, c'est vraiment ça. Quelques profs qui m'ont donné le goût de la littérature et du théâtre, de circonstances personnelles, de rapports avec mon directeur d'école qui avait une fille qui ne m'était pas indifférente et qui m'amenait au théâtre en famille quand j'avais 15-16 ans. C'était extraordinaire d'aller au théâtre, donc j'étais prêt à voir tout, n'importe quoi, et de trouver ça extraordinaire, sauf qu'on n'allait pas voir n'importe quoi. Voilà, c'est tous des événements comme ça, comme pour tout le monde dans la vie, je trouve qu'il y a des éléments clés, objectifs et tout, mais c'est souvent les opportunités de la vie qui font qu'on part à gauche ou qu'on part à droite et ainsi de suite. Bon, j'ai toujours été très impliqué culturellement dans l'éducation populaire et j'ai eu beaucoup de chance aussi que finalement, en étant formé en Belgique par les CMEA, qui est une organisation française, j'ai tout de suite eu des rapports avec la France et que à peine mai 68 terminé en France, j'étais impliqué dans le suivi de mai 68 là-bas, dans la nouvelle édition pour la jeunesse, dans le nouveau théâtre de jeunesse, enfin tout ça, avec la Ligue de l'enseignement notamment, et ça fait partie de ma vie depuis toujours.
1: Merci beaucoup Émile Lanceman d'être des nôtres dans À la bibliothèque. On marque une pause et on se retrouve juste après.
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0: Dans À la bibliothèque, nous avons le grand plaisir de recevoir Émile Lanceman, fondateur des éditions de théâtre éponyme. Bonjour Émile Lanceman. Que doit avoir un auteur, une autrice, pour vous plaire ?
1: Alors, je dis souvent sous forme de boutade qu'il doit être vivant, vivant, vivant. Il doit être en vie, parce que les auteurs morts, il faut au moins 20 ans avant qu'on s'occupe de ressusciter leurs œuvres. Quand c'est le cas, c'est typique ici avec Jean Louvet, puisque on marque dans la région du centre les 10 ans de sa mort, parce que effectivement, on a presque l'impression qu'il est oublié, à part les proches, et que donc il faudra encore quelques années pour enfin quelqu'un se dise tiens, je pourrais en dehors de toute célébration et tout ça recréer Jean Louvet. Donc il faut être vivant, en vie. Il faut être vivant parce que il faut regarder par sa fenêtre. Alors la fenêtre, ça peut être la fenêtre qui donne sur la ruelle, ça peut-être celle qui donne vers le monde, la télévision, etc. Il faut être observateur du monde et avoir envie de parler de cette observation. Donc il faut être en vie au moment où on vit. Et la troisième fois, être vivant, ben, c'est une réalité. Il faut être sur le terrain. Les auteurs en chambre aujourd'hui, ils ont très, très, très peu d'opportunités d'être connus, de rencontrer. On a même plutôt l'inverse, c'est-à-dire qu'il y a des auteurs aujourd'hui dont tout le monde connaît le nom, qui sont des auteurs d'une génération virtuelle, qui n'ont jamais eu de création réelle professionnelle, mais qui ont été primés, qui ont été lus, qui ont des résidences et ainsi de suite. Donc ça, c'est la réalité du vivant, vivant, vivant. Après, chez nous, on n'a pas de ligne qui dit « donnez-nous des textes qui répondent à tel et tel et tel critère et on va les prendre », mais on sait bien que, par exemple, on est très attentif à trouver des textes qui braquent le regard sur le fonctionnement du monde. Et le fonctionnement du monde, c'est quoi ? Ça peut être la famille, ça peut être l'école, ça peut être la politique, ça peut être les injustices, enfin, tout ce qu'on veut. Et dans cette réalité, nous aimons les gens qui traitent ça avec une certaine distance, ou un côté prophétique aussi, pour nous faire comprendre que ce qu'on nous raconte avec un regard journalistique ou pseudo-journalistique aujourd'hui, ou médiatique dans le mauvais sens du terme, c'est une vision de ce monde, mais que souvent, quand on prend une autre vision, notamment par le biais de la petite lorgnette d'un personnage, d'un vécu, qu'on nous parle de ce que vit un personnage pour nous parler de ce que vivent un peuple entier ou une catégorie de peuple, ça nous intéresse particulièrement. Donc voilà, si on dit « je me regarde le nombril et je me demande si c'est le centre du monde », on a quand même très très peu de chances d'attirer l'attention de nos lecteurs.
0: Maintenant que nous savons ce que doivent avoir les auteurs pour vous plaire, des noms ?
1: Ben, disons que si on prend les Belges, je pense qu'aujourd'hui, Céline Delbecq, par exemple, est quelqu'un qui s'est imposé. Alors c'est très difficile, ça prend du temps, ça fait 15 ans que Céline Delbecq écrit, publie, monte des spectacles et tout ça. C'est pour nous un peu l'auteur phare de la Fédération Wallonie-Bruxelles qui arrive aussi à être créé en France, à être recréé en France, à s'insérer dans des projets français, mais tout en gardant une attache très forte en Belgique. Pour moi, ça c'est vraiment l'exemple typique de l'auteur qui a pris du temps à faire son chemin et qui maintenant, ben, justement, est récompensé, mis en avant, pas forcément aidé à la mesure de pouvoir, à l'aise, développer son talent en montant ses propres spectacles. Voilà, toujours chose. Ça, c'est la Belgique. Et puis, il y a d'autres noms. Alex Lorette, par exemple, qui est aussi d'origine ennuyée, qui est quelqu'un de reconnu en Belgique, mais qui a aussi, lui, c'est l'inverse du virtuel, il a aussi des textes créés en France. Chaque année, il y a à peu près un spectacle à Avignon. Donc ça, c'est... je dirais que Daniela Ginevro, par exemple, au niveau du jeune public, qui a la particularité d'avoir reçu deux fois le prix Annick Lanceman, donc qu'on organisait jusqu'à présent, qui est en suspens pour l'instant, faute de moyens, elle a eu deux fois ce prix, anonymement, puisque le nom de l'auteur n'est pas là, et elle est en train, effectivement, de développer un parcours intéressant avec la Guimbarde, notamment, dont elle est auteur associée à Charleroi. Et voilà. Je pourrais en citer beaucoup d'autres. Alors ça, ce sont les Belges. Mais par exemple, on a dans notre catalogue une jeune auteure française qui a moins de 30 ans, que j'ai rencontrée il y a 3 ans maintenant. Et ça a été un vrai coup de foudre. Affectif et littéraire d'ailleurs. Elle s'appelle Azélie Stano, elle est de Châteauroux en France. On a publié 2 textes importants et un texte jeune public, mais qui était une issue du Covid, donc un peu de côté. Et ces 2 premiers textes sont des réussites assez extraordinaires. Ils sont traduits dans plusieurs langues, même en mandarin pour un des textes. On vient d'avoir une demande, parce que ça c'est un aspect de notre travail aussi. Et elle a eu une création à Vienne, par exemple, dans un très grand théâtre autrichien, une traduction allemande. Elle va être traduite en mexicain, par exemple. Donc voilà, ça c'est un auteur, on se dit, on n'invente pas des auteurs, on ne les découvre pas, mais on donne des coups de pouce pour que les autres aussi les connaissent, quoi. On aide à les faire connaître d'abord et puis reconnaître. Ça, ce sont des gens intéressants. Et puis, il y a des auteurs plus discrets. Par exemple, si je prends Valériane de Martellet, qui écrit, on a déjà publié quelques textes comme ça, mais qui met en scène et tout ça, elle nous a proposé un texte un jour sur la reine Élisabeth. Le texte s'appelle « La reine rouge ». Et on a trouvé ça intéressant, bien écrit, mais on s'est dit, mais qui s'intéresse à cette reine aujourd'hui? Or, il faut savoir que c'était une reine impertinente, qui n'en faisait qu'à sa tête. Après la mort du roi Albert, elle a vécu, elle a créé, ou elle a aidé à créer le concours Reine Élisabeth, par exemple. Mais elle a aussi été en Égypte, elle a financé de sa bourse personnelle, et voilà. Et un jour, elle a reçu une invitation en pleine guerre froide pour aller à Moscou. Et donc, elle a dit, j'y vais. Alors, tout le monde s'est mis, y compris le roi, le ministre, et tout ça, en essayant de la respecter, parce qu'il connaissait qu'elle était très difficilement raisonnable, mais en essayant quand même qu'elle refuse cette invitation, et elle a tenu bon jusqu'au bout. Elle a fait une pièce qui est très drôle, avec le soutien d'ailleurs de Thierry Debroux aussi, dans l'écriture, et cette pièce, d'abord en tant que pièce, fonctionne bien, et le livre aussi, c'est-à-dire que c'est une façon de lire l'histoire, et on a pas mal d'enseignants qui proposent ce texte à lire à leurs élèves pour parler de la royauté, parler de l'histoire de Belgique aussi, et donc on a des profs d'histoire par exemple qui proposent avec leurs collègues de français. Donc quand je disais que c'est une chaîne à un moment donné, il n'y a pas que nous qui faisons un auteur, c'est aussi ce que les autres en font, c'est les relais qui sont là, et notamment les relais dans l'enseignement.
0: Merci beaucoup Émile Lanceman d'être des nôtres dans À la bibliothèque. On marque une pause et on se retrouve juste après.
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0: Dans À la bibliothèque, nous avons le plaisir de recevoir Émile Lanceman, éditeur bien connu. Émile Lanceman, quel rapport avez-vous entretenu et entretenez-vous encore avec les bibliothèques publiques ?
1: Alors, il faut quand même faire la distinction entre la France et la Belgique. En France, les bibliothèques ont aujourd'hui, pas depuis des dizaines d'années, mais ont suivi le mouvement de l'évolution des nouvelles écritures de théâtre, ainsi de suite, ont un rayon, développent des accueils d'auteurs, développent des projets, parfois développent des prix aussi, avec des établissements scolaires. Donc il y a une espèce de normalisation du rapport au plaisir de lire le théâtre et à l'intérêt de lire le théâtre, ce qui fait que les bibliothécaires trouvent assez normal d'acheter des livres pour mettre dans leur rayon de théâtre contemporain. En Belgique, ce n'est pas le cas. Et ce n'est pas que la faute des bibliothèques, c'est qu'effectivement, on n'a pas cette habitude dans l'enseignement non plus. On en est, désolé, mais je schématise un peu encore à Gelderoot, quoi. Quand on parle du théâtre belge, Maeterlinck, Kromlinck, et des gens comme Piem, comme Louvet, tout ça, on ne peut pas dire qu'ils soient dans les programmes chez nous. Et donc, forcément, les bibliothèques qui veulent nous aider, la bibliothèque centrale à la Louvière, celle de Morlanwé, dont nous sommes les voisins, on a de très bons rapports, on essaye de faire des choses avec eux, mais on ne peut pas modéliser ça en se disant que c'est beau d'acheter des livres, mais s'ils ne sortent pas, s'il n'y a pas de demande. Donc c'est pour ça que je parle souvent de chaîne du livre. C'est tous ces acteurs du livre qui devraient un jour se mettre autour d'une table pour dire qu'est-ce qu'on peut faire, chacun à notre niveau, pour que de manière cohérente, on dise le théâtre, ça se lit aussi à tous les niveaux d'enseignement, hein, et ça peut même être très riche, parce que nous avons des arguments qui montrent que lire du théâtre, c'est pas plus difficile, sinon le contraire, que de lire du roman, mais il y a aussi toute une série d'activités parallèles, d'entrée par effraction, de rentrer sur le contenu aussi, notamment, qui peuvent effectivement aider cette chaîne. Donc, nous essayons d'être partenaires, nous essayons, quand on demande, d'aller faire une rencontre et tout ça, mais ça reste quand même relativement homéopathique par rapport à ce qu'on pourrait faire, en tout cas.
0: Et vous-même, en tant que lecteur, vous fréquentez les bibliothèques ?
1: Écoutez, oui, je l'ai fréquenté les bibliothèques longtemps. Aujourd'hui, c'est un peu plus difficile parce que quand je vous ai dit le nombre de manuscrits reçus qui frisent parfois les 700-800, je passe ma vie à lire, relire des textes de théâtre et notamment aussi des épreuves parce que il faut quand même savoir que je mets tout en page moi-même jusqu'à présent, donc tout sort de mon ordinateur. Donc effectivement, ça ne me laisse plus grand temps pour lire de la littérature contemporaine, et je le regrette le premier. Et donc, effectivement, la seule chose que je lis en littérature aujourd'hui, ce sont les polars. Pourquoi ? Parce que, d'une part, ça se lit facilement dans des trains, dans des avions, et tout ça, mais aussi parce que je suis un peu impliqué dans le festival du polar à Mons, et que donc, effectivement, j'anime des rencontres avec des auteurs de polars. Mais je ne peut qu'encourager les gens à aller dans les bibliothèques, et moi, mes enfants ont toujours fréquenté les bibliothèques, et ma petite fille qui vit en Angleterre fréquente aujourd'hui la bibliothèque aussi. Il y a une espèce d'atavisme là.
0: On entend que vous êtes passionné à travers ce que vous nous racontez, mais comment est-ce qu'on entretient une passion ? Comment trouve-t-on cette énergie ?
1: Alors, on l'entretient soi-même. Quand on a un coup de mou, on se dit c'est quand même chouette le métier que je fais, ou en tout cas les activités que j'ai, au niveau des rencontres faites avec des gens extraordinaires, les auteurs, mais aussi des partenaires, des comédiens, le milieu. Disons que j'ai quand même l'impression, même si c'est en tant que cinquième cousin qu'on oublie sur les parcours, de faire aujourd'hui partie à la fois de la famille de la littérature et de la famille du théâtre. Donc ça, c'est une première chose. La deuxième, je ne vous cache pas que on entretient cette passion par le regard regard des autres, c'est-à-dire que quand on dit des choses gentilles, aimables sur nous, sur moi, sur mon travail, sur mon parcours, et ça se fait de manière assez spontanée, mais on a un peu provoqué ça dans une brochure qui va bientôt sortir, ben ça touche mon ego et ça rebousse un peu. Mmh. Et puis, effectivement, il y a quand même ces breloques, il y a quand même les symboliques de cette reconnaissance qui sont des médailles, qui sont des prix, ainsi de suite. Bon, je suis officier des arts et lettres en France, des francophones d'Amérique, j'ai un prix spécial en Afrique, donc un peu partout. Vous n'entendrez pas grand-chose de Belgique, parce qu'effectivement, chez nous, voilà, il paraît qu'il y a des prix de la Fédération Wallonie-Bruxelles, dont je n'ai même jamais entendu parler, si ce n'est par des oui. Mais non, on n'a pas non plus ça. Chez nous, il faut demander pour avoir une médaille, par exemple, l'Ordre de Léopold, mm-hmm. et ça, je ne me vois pas signer un papier en disant « Vous voulez bien, s'il vous plaît, me donner une médaille ?» Mais toutes les reconnaissances extérieures, les petits mots qu'on reçoit, mm-hmm. des gens qui nous écrivent comme ça, par mail ou parfois sur une carte postale, en disant « Vous savez, je vous suis depuis longtemps... » Et c'est chouette ce que vous faites. Mmh. Ça booste une passion, hein, je peux vous dire. Hein. Puis ça sort aux nouvelles aussi. Et il y a aussi des nouvelles personnes, notamment des jeunes auteurs. J'ai toujours eu une propension à donner des coups de pouce aux jeunes. Et cette jeune génération, d'une part, je la plains d'arriver maintenant dans ce monde un peu tordu et très difficile à vivre. Et d'autre part, ben, j'ai encore envie de... donner un petit marche-pied pour faciliter les choses.
0: Merci beaucoup vraiment Émile Lanceman d'avoir été des nôtres dans À la Bibliothèque. Merci.
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4: Dans À la bibliothèque, nous retrouvons à présent notre rubrique « J'ai lu ». Nous sommes en compagnie de Dogan Van Cranem, responsable de l'antenne louviéroise de Hainaut Senior. Dogan, bonjour.
5: Bonjour David.
4: J'espère que tu vas bien.
5: Oui, je vais très bien, David.
4: Alors, tu nous reviens avec la lecture d'un ouvrage fort intéressant.
5: Oui, je reviens vers vous, vers tes auditeurs, avec un livre lu très récemment intitulé « Histoire mondiale des riches, pourquoi ils sont le vrai pouvoir » de Fabrice Dalméda, publié chez Plomb en 2022.
4: C'est un personnage connu en France ?
5: Oui, tout à fait. Il est un historien français, professeur à l'université Paris-Panthéon à Sas, ancien président de l'Institut d'histoire du temps présent. Il est déjà l'auteur de plusieurs livres intéressants comme « La vie mondaine sous le nazisme » en 2006 et passe parfois sur les chaînes de télévision françaises.
4: Une histoire des riches ?
5: Oui, David. Aujourd'hui, en France, 354 personnes pèsent 1000 milliards d'euros. Ce chiffre peut paraître énorme, mais à l'échelle mondiale, il est encore plus édifiant. Ainsi, en 1990, il n'y avait aucun milliardaire en Chine. Aujourd'hui, la Chine en compte plus de 900, qui rejoignent bien d'autres riches à travers le monde. Alors que la moitié de la population vit dans la précarité, le 1% le plus riche de la planète possède la moitié des richesses. Une proportion qui n'a jamais cessé de se creuser depuis la fin des Trente Glorieuses.
4: Il était donc intéressant de se pencher sur ce phénomène.
5: Absolument, David. Ce livre enquête tombe relativement bien et révèle plutôt l'origine des plus grandes dynasties financières. Rothschild, Arnault, Bolloré, Pinault, Rockefeller. Il s'agit de retrouver quelle a été leur place réelle dans l'histoire et surtout à quel point ils ou elles ont influencé les transformations des sociétés. Il s'agit de voir comment certains d'entre eux sont devenus des acteurs systémiques de l'économie.
4: On commence à quelle époque ? Car une histoire des riches depuis l'Antiquité, cela risque d'être un ouvrage fort volumineux.
5: Oui, on risquait de passer à une encyclopédie. Non, ici, l'auteur se consacre à la période contemporaine. On a donc une histoire des riches depuis la première révolution industrielle. Une caste pour certains qui fascine autant qu'elle indispose ou qu'elle est détestée, voire adulée.
4: Un contexte limité et particulier.
5: Oui, évidemment, on part évidemment du 19e siècle. Sur le fond, ces vagues de croissance de riches va de pair avec la libéralisation, le libre-échange et les différentes vagues de mondialisation survenues depuis 1860. La dernière étant celle de l'après-Trente Glorieuses et la financiarisation mondiale de l'économie.
4: Voilà, la financiarisation.
5: On y arrivera.
4: Oui, on a parfois parlé de caste.
5: Le terme est parfois employé, c'est vrai. Les riches appartiennent souvent à une élite planétaire qui se déplace en jet privé, collectionne les voitures de luxe, organise des fêtes somptueuses pour certains, multiplie les domiciliations aux quatre coins du monde, investit tous les marchés, domine tous les réseaux importants d'influence. Les riches, mais on en parle ici des très riches, sont le vrai pouvoir, aussi bien visible qu'invisible. Nous les connaissons sans les connaître, alimentant ainsi une fascination qui peut aller jusqu'à la détestation. La révolte anti-riche a donné lieu à des mouvements sociaux et politiques dans l'histoire depuis le 19e siècle et il est intéressant de voir pourquoi et surtout de voir le ou les contextes qui ont permis cela.
4: C'est une observation globale.
5: Oui, pour la première fois, cette histoire mondiale des riches vous les montre tels qu'ils sont. Il n'y a pas qu'un seul groupe de riches, un groupe de riches homogène, mais des lignes de fracture apparaissent clairement dans ce monde des riches.
4: C'est donc un livre instructif qui s'offre à nous pour mieux appréhender cet univers, mais méconnu. Peux-tu nous redonner le titre ?
5: Oui, bien sûr, David. Donc, il s'agit de Fabrice Dalméda, Histoire mondiale des riches, Plomb éditeur, 2022, 464 pages.
4: Merci Dogan, on referme ici cette rubrique « J'ai lu ». On se retrouve la prochaine fois sur votre radio régionale.
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0: À la bibliothèque, c'est votre émission consacrée à la lecture publique en collaboration avec votre radio régionale. Nous sommes à présent en compagnie de Laurence Lefebvre, responsable de la section jeunesse de la bibliothèque provinciale La Ribambelle des Mots, mais aussi du centre de littérature jeunesse André Canon. Laurence, bonjour.
1: Bonjour David.
0: Alors, nous allons tout d'abord présenter un ouvrage jeunesse qui est écrit par Claire Zucchelli-Romer, Les petits doigts contraires, aux éditions Milan.
1: Oui, c'est un livre jeunesse, mais même très très jeune, puisqu'il s'adresse aux très petits enfants, 1 an, 2 ans, 3 ans, grand maximum. C'est un livre tactile, comme on dit, où l'album, l'histoire, le récit se lisent aussi bien avec les doigts qu'avec les mots, avec les images.
0: Alors, comment l'enfant va-t-il découvrir ces contraires ?
1: Mais justement, l'album, par son côté tactile, permet de percevoir de manière concrète des choses abstraites. Je prends l'exemple tout bête d'une ligne droite, dont le contraire est une ligne en zigzag. Bien sur la page de gauche, l'enfant peut lire en relief une ligne droite, suivre avec son doigt, et sur la page de droite, une ligne brisée en zigzag. Et donc, on perçoit de manière très... très personnelle, très concrète, ce que sont que ces notions aussi abstraites que droit, pas droit, gauche, droite, etc.
0: Dans cet ouvrage, vous tenez à souligner le graphisme.
1: Oui, c'est un ouvrage pour les tout-petits, mais qui n'est pas du tout, fait pas trop bébé, si on peut dire. Il est très contemporain, très dépouillé. Il joue sur 2 couleurs complémentaires, que sont le rouge et le vert, évidemment avec du blanc. L'illustratrice est aussi graphiste et ça se sent. Il y a un côté très contemporain dans la mise en page et dans le traitement de l'image.
0: Claire Zucchelli-Romer est l'auteur de plusieurs albums de ce type.
1: Oui, un certain nombre qui utilisent cette technique du tactile et d'autres livres qui s'intéressent à l'art pour les enfants.
0: Alors, donc, à qui cet ouvrage est-il destiné ?
1: Aux tout petits, hein, évidemment, souvent accompagné d'un parent ou d'une puéricultrice, mais ce sont des albums pour les enfants d'âge préscolaire ou d'accueil au grand maximum.
0: Et je ne résiste pas au plaisir de vous lire la 4e de couverture. Tes petits doigts font tout et son contraire. Quand l'un court devant, l'autre traîne derrière. Quand l'un veut dormir, l'autre fait la fête. C'est sûr, chacun n'en fait qu'à sa tête. Comment je le sais, c'est mon petit doigt qui me l'a dit. Alors, on passe à un roman, Laurence. Il est signé Stéphanie Leclerc, Grand Passage, aux éditions Syros Jeunesse.
1: Alors, c'est un roman que j'ai beaucoup aimé présenter en maintes circonstances, parce que je trouve que c'est un des mieux écrits parus cette année. Il a déjà été primé, d'ailleurs, primé par le Salon de Montreuil en décembre dernier. Et c'est un roman qui s'adresse au plus grand parmi les ados, en raison justement de la finesse, de la complexité de son écriture et aussi du climat que cette écriture entretient.
0: Voilà, une belle atmosphère dans cet album.
1: Oui, une atmosphère qu'on peut qualifier de glauque, un petit peu cotonneuse, un petit peu ouatée, puisqu'on se trouve dans un village au pied de la montagne, coincé entre l'autoroute et la montagne. On est au début de l'hiver, on doit être fin novembre, début décembre, par là. Les premières neiges sont attendues et il y a une espèce de chape de plomb qui pèse sur la région à cause d'un certain nombre de faits dramatiques qui se sont produits.
0: On trouve un peu de fantastique et de surnaturel.
1: Oui, parce que notre héros, qui s'appelle Loris, dialogue régulièrement avec son grand-père, dont il sait particulièrement qu'il est décédé. Il dialogue aussi avec toute une série d'animaux, dont on comprend très vite qu'ils sont morts. Reste à voir quel est l'intérêt, quel est le sens de tous ces dialogues avec des disparus. Et ça fait partie justement du climat tout à fait particulier de ce roman.
0: Voilà, plusieurs phénomènes étranges vont se produire.
1: Oui, étranges et dramatiques, puisqu'il y a des adolescents qui disparaissent. Parmi ces ados, il y a entre autres l'ami d'enfance de Loris qui malheureusement va être retrouvé, mais trop tard.
0: Merci Laurence. Je rappelle les références des 2 ouvrages que vous avez présentés aujourd'hui. Claire Zucchelli-Romer, Les petits doigts contraires aux éditions Milan, et ensuite Stéphanie Leclerc, Grand Passage aux éditions Syros Jeunesse. On referme ici cette rubrique littérature jeunesse. On se retrouve la semaine prochaine, même endroit, même heure.
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0: On a des voix superbes.
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